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He's in California. Il est 15h37. Il est le 19 mars. Il est en 2005. Il est à Montpellier. Il paie. Il est à l'université. Il est avec Paul. Il est à Montpellier. Il étudie les arts. Il est à l'université. Il est à la banque. Il est au camionnet. Il est à l'agence. Il est au guichet. Il est avec Pierre. Faites attention. Il est à la banque. Il est au camionnet. Il est à Lyon. Il est fidèle. Il écoute de la musique. Il est à rue Saint-Guilherme. Il est au 16. Il est à Montpellier. Il est à l'hôtel. Il est au restaurant. Il est à la brasserie. Il paie. Il est le 28. Il est le 24 avril. Il est en 2005. Il est au Polygone. Il est à Montpellier. Il reçoit un ticket. Conserve le ticket. Il est client. Il est exemplaire. Il paie. Il est 15h46. Il est le 29 avril. Il est en 2005. Il est à la librairie. Il est chez Gibert. Il est à Montpellier. Il paie. Faites attention. Il est à la banque. Il est au Calionnet. Il est à la banque. Il est à Lyon. Il est à Carbet. 17h18. Il est à Van Morel. Il est à la banque. Il est au Banque Populaire. Il est 11h54. Il est lui. Mais il est en 2005. Il est à l'Albertville. 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